n'arrive jamais à Cannes. Ah, enfin un équivalent. Jolie voiture, joli garçon. Vous allez sur la côte? Ok.

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Pourquoi vous arrêtez? Le coup de la panne, je la connais. Hé là, qu'est-ce qui vous prend? Je ne suis pas

0: nous avons une chambre libre. Quoi? Avec bus sur la mer?
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là, une fois je suis allée voter, mais les types là-bas, ils sont pas commerçants pour un sou, hein. Non, je leur ai demandé lequel vous me conseillez, ils m'ont pas répondu. J'ai dit, bah, ça va, c'est bon, donnez-moi le moins cher.

0: Avez-vous déjà vu
1: Je tire.
0: Des escargots qui jouent à la pétanque.
1: Mais
2: je tire.
3: Ben voilà, le point est là à nous.
0: Maintenant, oui.

0: Regarde, qu'est-ce qui te saute la première fois que tu vois ça? La première chose qui te saute aux yeux? Les briques? C'est les briques rouges?
1: Ouais.
0: Et le rouge, c'est la couleur de quoi? Le rouge, c'est la couleur du sang, le rouge, c'est la couleur des Indiens. C'est la couleur de la violence. Mmh. Hein? Alors que le fléau de notre société, et tout le monde s'accorde à le dire, est la violence, ils vont te foutre des briques rouges. Mais le rouge, c'est aussi la couleur du vin, mon vieux. Mmh. Le vin qui dit vin, dit pot de vin.
1: Ouais.
0: Parce que tout ça, c'est magouille et compagnie, c'est politico, je ne sais pas tout quoi, mais tu vois, c'est des histoires de fric. Mmh. Ça me désole, hein. T'en sens, tu vas n'importe où avec ta caméra. Les gens, ils aimeraient pouvoir s'arrêter et dire, tiens, quel beau parterre, quelle magnifique asymétrie, et, oh, et quelle belle tonalité de briques. Mais on ne leur donne pas l'occasion non plus. Alors ils préfèrent rester devant leur téléviseur et c'est dommage. Moi, personnellement, si j'avais dû concevoir ce genre de choses, j'aurais vu une habitation, tu vois, de plein pied, avec de grands parterres très aérés, un peu à la Frank Lloyd, typiquement dans l'esprit des habitations japonaises. Parce que ces gens-là, malgré tous leurs défauts, avaient compris beaucoup de choses. Hein.

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3: 6h.
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4: Bonjour à tous. Le syndicat FSU SNUI PP44 alerte la direction académique sur les conditions d'accueil des élèves par cette chaleur. Dans une lettre envoyée hier, le syndicat des enseignants pointe du doigt des bâtiments où la chaleur va dépasser très rapidement 30 degrés et des cours qui ne sont pas en capacité de mettre tous les élèves à l'ombre. Il demande des mesures immédiates alors que la Loire-Atlantique a été placée en vigilance orange canicule, tout comme le Maine-et-Loire et la Vendée. L'ARS et la police nationale du Maine-et-Loire appellent à respecter les consignes pour se baigner. La police est intervenue hier au pont de C. Avec les fortes chaleurs, de nombreuses personnes se trouvaient dans la Loire alors que la baignade est strictement interdite car trop dangereuse. 18 points de baignade sont autorisés en Maine-et-Loire. Record d'affluence pour les Grands Prix nationaux de musique au Mets-sur-Èvre, près de Cholet. Plus de 10 000 spectateurs sont venus voir les fanfares d'une quarantaine de formations et les 1500 musiciens en compétition. C'est l'orchestre de cuivre et de percussion de Laurou Bottereau dans le vignoble nantais qui s'est imposé devant l'énergie musique de Mets-sur-Èvre. Dans votre actualité également, une épreuve de spécialité du baccalauréat pourra être passée en langue régionale à partir de 2028. C'est ce qu'a indiqué dimanche à Ouest-France le ministre de l'Éducation nationale. Un élève qui aura suivi la spécialité maths en breton pourra la passer en breton. Aujourd'hui, même si un élève a suivi une spécialité entière en langue régionale, il ne peut passer son épreuve qu'en français. En foot féminin, l'équipe réserve du FC Nantes termine sa saison invaincue. Les Nantaises se sont imposées dimanche en finale de la Coupe des Pays de la Loire contre les Herbiers 4-1. Très grand soleil ce matin sur nos départements et des températures élevées dès ce matin en Vendée, Loire-Atlantique et Maine-et-Loire. Le thermomètre affichera en matinée 28 degrés à La Roche-sur-Yon, 27 degrés à Ancenis et Valenjoux. Bonne journée sur Seine et rendez-vous très vite pour un nouveau point sur l'actualité.

0: En l'espace de quelques années, il est devenu une star mondiale. Il a vendu plus de 7 millions d'albums. Le DJ français doit son immense succès à ses talents de musicien hors pair. Sa force, il sait jouer de tous les instruments. De la guitare. Du piano. De la basse. De la trompette. Et même des instruments classiques comme la harpe. David Guetta, avec un seul doigt, il domine le monde de la musique. Et avec ce doigt, il arrive même à chanter.
1: Hey, ça vous dirait de chanter ça ?
0: David Guetta, avec un seul doigt, il est devenu le musicien français le plus célèbre de la planète. Imaginez s'il savait se servir des neuf autres.

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1: Bonjour à tous. Le syndicat FSU SNUI PP 44 alerte la direction académique sur les conditions d'accueil des élèves par cette chaleur. Dans une lettre envoyée hier, le syndicat des enseignants pointe du doigt des bâtiments où la chaleur va dépasser très rapidement 30 degrés et des cours qui ne sont pas en capacité de mettre tous les élèves à l'ombre. Il demande des mesures immédiates alors que la Loire-Atlantique a été placée en vigilance orange canicule, tout comme le Maine-et-Loire et la Vendée.

18 points de baignade sont autorisés en Maine-et-Loire. Record d'affluence pour les Grands Prix nationaux de musique au Mets-sur-Èvre, près de Cholet. Plus de 10 000 spectateurs sont venus voir les fanfares d'une quarantaine de formations et les 1500 musiciens en compétition. C'est l'orchestre de cuivre et de percussion de Laurou Botreau dans le vignoble nantais qui s'est imposé devant l'énergie musique de Mets-sur-Èvre. Dans votre actualité également, une épreuve de spécialité du baccalauréat pourra être passée en langue régionale à partir de 2028. C'est ce qu'a indiqué dimanche à Ouest-France le ministre de l'Éducation nationale. Un élève qui aura suivi la spécialité maths en breton pourra la passer en breton. Aujourd'hui, même si un élève a suivi une spécialité entière en langue régionale, il ne peut passer son épreuve qu'en français. En foot féminin, l'équipe réserve du FC Nantes termine sa saison invaincue. Les Nantaises se sont imposées dimanche en finale de la Coupe des Pays de la Loire contre les Herbiers 4 à 1. Très grand soleil ce matin sur nos départements et des températures élevées dès ce matin en Vendée, Loire-Atlantique et Maine-et-Loire. Le thermomètre affichera en matinée 28 degrés à La Roche-sur-Yon, 27 degrés à Ancenis et Valenjoux. Bonne journée sur Seine et rendez-vous très vite pour un nouveau point sur l'actualité.

0: Ici la mère de Larry, j'écoute.
1: Amy.
0: Piper.
2: Donne-moi ce téléphone.
3: Oh, ça va, une seconde, j'ai le droit de lui dire bonjour.
4: Amy, je n'ai que 2 minutes pour parler.
0: Alors, est-ce que tout va bien? Comment c'est la vie en prison? Nous, on s'est fait livrer du chinois, tu sais. Larry est tellement bouleversé.
2: Laisse-le lui parler.
4: Mais tu peux
2: donne-moi
4: bien
2: le téléphone.
4: Amy, pourriez-vous me passer votre fils?
0: Écoute, tu sais, j'ai appris que quand Martha Stewart était en prison, elle se nourrissait de feuilles de pissenlit.
2: Ok, maman, ça suffit.
0: J'étais en train de parler.
2: Amy, arrête de te prendre pour le centre du monde.
0: Comment ça? Qu'est-ce que tu veux dire?
2: Piper?
4: Je n'ai plus qu'une minute, je t'appelle du bureau des gardiens.
5: Hé, tout va bien? Comment ça se passe?
4: Je t'aime tellement, Larry. Oh,
5: je t'aime moi aussi, mais raconte-moi.
4: Je porte des culottes de grand-mère et j'ai pu parler uniquement aux femmes blanches.
5: Tu as rejoint la nation Ariel?
1: J'en peux rien, mais il y a une bonne sœur ici.
4: Et on n'a pas le droit de se coucher au fond du lit, mais seulement au-dessus.
2: Quelle drôle d'idée.
4: Oui, je trouve aussi. Et ils m'ont donné des espèces de petits savons comme dans les hôtels, mais pas de shampoing. J'espère que je pourrai en emprunter un petit peu à une autre femme blanche.

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1: Bonjour. Aujourd'hui, notre chronique porte sur une instance méconnue de résolution des conflits entre les bailleurs et les locataires. La commission départementale de conciliation bailleurs-locataires, la CDC. Quelle est cette commission ? C'est une instance officielle mise en place dans chaque département par la loi depuis 1989. Elle a pour mission d'entendre les deux parties et de les mettre d'accord à l'amiable par la signature d'un protocole de conciliation. La CDC est un organisme paritaire composé de 6 membres nommés par le préfet, 3 au titre des représentants des bailleurs, aussi bien sociaux que privés, 3 au titre des représentants des locataires. Elle se réunit chaque mois pour l'étude des dossiers et l'audition des deux parties. La saisine peut être faite par le locataire ou par le bailleur ou par le mandataire du bailleur. Elle est simple, elle est gratuite et elle est rapide, au maximum dans les 2 mois. Il suffit de s'adresser à la direction départementale des territoires du département de la location. Vous trouverez le numéro de téléphone et l'adresse mail du secrétariat de la commission sur annuaireservicepublic.fr. Le dossier est simplement constitué des pièces écrites échangées entre les deux parties, bail, état des lieux d'entrée et de sortie notamment. Quel litige relève de la CDC ? Elle est compétente pour traiter tout litige qui oppose le locataire à un bailleur, que le logement soit loué, vide ou meublé. Sa compétence porte sur les litiges suivants : le dépôt de garantie, l'état des lieux d'entrée ou de sortie, la décence du logement, les réparations incombant au bailleur ou au locataire, la hausse d'un loyer sous-évalué au renouvellement du bail, les charges locatives, le congé donné par le bailleur ou le locataire. 2 points font l'objet de la majeure partie des litiges, la non-restitution partielle ou totale du dépôt de garantie à la sortie des lieux et l'état du logement. Quel est l'intérêt de saisir la commission ? D'abord, son taux de résolution des litiges, il est proche de 90%, ce qui prouve que lorsque les deux parties viennent avec la volonté de concilier, un accord est trouvé. En second lieu, c'est une alternative à la saisie du tribunal judiciaire, en particulier lorsqu'il s'agit d'un désaccord sur des montants de quelques centaines d'euros. Quand aucun accord n'est constaté, et si l'une des deux parties saisit le juge, l'avis de la commission pourra être joint au dossier. Comment se déroule la commission ? La commission siège une fois par mois, les deux parties sont convoquées, leur avis est recueilli de manière contradictoire, une négociation est entamée jusqu'à accord ou non. Dans tous les cas, un document est rédigé, signé par les deux parties, avec remise d'une copie à chacun. En général, le délai de respect de l'accord est mentionné, par exemple le virement de la somme convenue ou la date des travaux. Il arrive fréquemment que la remise d'un chèque ou le virement à partir d'un smartphone soit effectué en séance, en application du protocole convenu. Notre avis, un moyen simple de régler un conflit, parfois sans issue, de dépasser certaines incompréhensions, de retrouver le dialogue et de redonner de la sérénité aux parties. Besoin d'un conseil, d'une aide ? Les juristes et les conseillers des associations UFC Que Choisir de Maine-et-Loire, de Nantes, de Saint-Nazaire ou de Vendée vous répondront rapidement au téléphone ou en ligne. Retrouvez nos coordonnées avec nos podcasts sur le site de Sun, Chronique Consommation, de l'UFC Que Choisir. À bientôt.
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2: Bonjour et bienvenue sur Sun, dans la chronique juridique de la CSF, Association de défense des consommateurs et des locataires. Et aujourd'hui, vous êtes consommateurice et vous souhaitez en savoir plus sur la pollution chimique par les PFAS. Les PFAS quoi ? Les PFAS, de leur petit nom composé perfluoroalkylé et polyfluoroalkylé. Ils représentent près de 4000 composés chimiques synthétiques résistants à l'eau et à la graisse, très intéressants pour l'industrie. Les PFAS viennent étoffer notre cocktail d'exposition aux produits chimiques. Là, on parle des poils anti-adhésifs, de l'eau qu'on boit, du maquillage, des vêtements déperlants, des emballages alimentaires, des lentilles de contact ou encore des produits phytosanitaires et pharmaceutiques. Ils sont reconnus par les scientifiques comme des produits dangereux pour notre santé. Mais il n'est pourtant pas possible de les éviter, à moins de ne pas manger, respirer ou boire. Mais alors, comment réduire notre exposition à ces polluants et protéger notre environnement ? Pour info, on les a découverts dans les années 40 et largement utilisés depuis les années 60 dans l'industrie. Le Centre international de recherche sur les cancers les a classés cancérogènes pour l'homme. Les PFAS sont nocifs sur notre foie, notre thyroïde et notre système reproducteur. On les appelle des polluants éternels. Alors ça peut paraître poétique comme ça, mais en fait, ça les rend encore plus dangereux, car ils ne se dégradent pas dans l'environnement, ce qui augmente les chances de les retrouver dans notre corps et dans ceux des êtres vivants qui peuplent notre planète et qui parfois se retrouvent dans nos assiettes. Et si vous entendez parler, des PFAS dans les médias, c'est parce que la législation européenne s'est durcie sur ces dernières années. La directive européenne 2020-2184 sur l'eau potable a changé. Et en 2023, l'État français a dû imposer aux industriels des sites les plus dangereux de communiquer leurs résultats de rejet dans l'environnement. En 2024, le dosage des PFAS dans l'eau potable est devenu obligatoire. Et en 2026, les États membres se sont mis d'accord sur les seuils à ne pas dépasser. Ce qui fait qu'aujourd'hui, lorsque la quantité de PFAS dans l'eau potable est trop importante, la population doit en être informée. Maintenant que vous les savez présents dans nos vies et nocifs, que faire ? Alors déjà, il faut garder à l'esprit que l'objectif est seulement de réduire leur présence dans notre quotidien, car il est impossible de les éliminer totalement. L'eau et l'alimentation sont la première source de contamination. Comme je vous l'ai dit tout à l'heure, les PFAS restent longtemps dans l'environnement, donc les nappes phréatiques sont contaminées. Une étude du ministère de la Santé sur 993 Français et Françaises âgés de 7 à 74 ans a montré que 100% des échantillons sont contaminés au PFAS. Vous pouvez filtrer votre eau, qu'elle soit en bouteille ou du robinet. C'est une façon de moins vous exposer, mais elle a un certain coût. Vous pouvez aussi investir dans des produits et ustensiles en inox ou en céramique pour fortement diminuer votre exposition. Depuis ces derniers mois, on en trouve dans toutes les grandes surfaces et les prix d'achat ont diminué. Évitez les produits avec les mentions résistants à l'eau, anti-tache ou encore anti-adhésifs, aussi bien dans la cuisine que dans vos cosmétiques. Exit le mascara waterproof, bye bye la poêle Tefal en téflon, surtout si elle est rayée. Un autre geste simple est de systématiquement laver vos produits textiles neufs. Et pensez aussi aux doudous. Pour vos cosmétiques, il existe de nombreuses marques composées de produits naturels et sans formulation synthétique de résistance à l'eau. En 2025, au Canada, le Tribunal de protection de l'environnement a condamné Sephora, grande marque internationale de cosmétiques présente aussi en France, à détruire des milliers de produits pollués au PFAS. Sachez enfin que les emballages alimentaires de fast-food ou de plats ultra transformés contiennent des PFAS pour éviter les traces graisseuses que les embouts de cigarettes électroniques en ont aussi, tout comme les produits imperméabilisants. Bref, pas facile de vivre au pays des PFAS, mais en choisissant des options moins polluantes, on protège nos corps, notre environnement et surtout on envoie un message fort aux industriels en faveur de produits plus sûrs. 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Nous nous retrouvons dans 15 jours, toujours sur Sun, 93 FM à Nantes et 87.7 à Cholet. D'ici là, portez-vous juridiquement bien.
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1: Bonjour à tous. Le syndicat FSU SNUI PP 44 alerte la direction académique sur les conditions d'accueil des élèves par cette chaleur. Dans une lettre envoyée hier, le syndicat des enseignants pointe du doigt des bâtiments où la chaleur va dépasser très rapidement 30 degrés et des cours qui ne sont pas en capacité de mettre tous les élèves à l'ombre. Il demande des mesures immédiates alors que la Loire-Atlantique a été placée en vigilance orange canicule, tout comme le Maine-et-Loire et la Vendée. L'ARS et la police nationale du Maine-et-Loire appellent à respecter les consignes pour se baigner. La police est intervenue hier au pont de C. Avec les fortes chaleurs, de nombreuses personnes se trouvaient dans la Loire alors que la baignade est strictement interdite car trop dangereuse. 18 points de baignade sont autorisés en Maine-et-Loire. Record d'affluence pour les Grands Prix nationaux de musique au Mets-sur-Èvre, près de Cholet. Plus de 10 000 spectateurs sont venus voir les fanfares d'une quarantaine de formations et les 1 500 musiciens en compétition. C'est

annonce le ministre de l'Éducation nationale. Un élève qui aura suivi la spécialité maths en breton pourra la passer en breton. Aujourd'hui, même si un élève a suivi une spécialité entière en langue régionale, il ne peut passer son épreuve qu'en français. En foot féminin, l'équipe réserve du FC Nantes termine sa saison invaincue. Les Nantaises se sont imposées dimanche en finale de la Coupe des Pays de la Loire contre les Herbiers 4 à 1. Très grand soleil ce matin sur nos départements et des températures élevées dès ce matin en Vendée, Loire-Atlantique et Maine-et-Loire. Le thermomètre affichera en matinée 28 degrés à La Roche-sur-Yon, 27 degrés à Ancenis et Valenjoux. Bonne journée sur Seine et rendez-vous très vite pour un nouveau point sur l'actualité.

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1: Nous sommes aujourd'hui le 26 mai. Revenons, si vous le voulez bien, aux premières heures des 24 heures du Mans automobile.
2: Parlons aujourd'hui de mécanique, de grosses cylindrées et de circuits mythiques. Le 26 mai 1923, le premier départ des 24 heures du Mans était donné dans la Sarthe. Le but de cette nouvelle course automobile d'endurance, effectuer le maximum de distance en un tour d'horloge. Plusieurs équipages composés de deux pilotes se relayant régulièrement sont sur la grille de départ de cette première édition. Ils sont au total 33 exactement. Et au final de 128 tours du circuit de la Sarthe, les Français André Lagache et René Léonard remportent cette édition inaugurale de la mythique course mensuelle organisée par l'ACO, l'Automobile Club de l'Ouest. L'histoire des 24 heures du Mans évolue avec celle de l'automobile. Au fur et à mesure des décennies, la belle sartoise n'a eu de cesse d'être l'épreuve étalon de la discipline d'endurance, des marques si spécialistes même, et puis que dire des grands noms associés à des succès sur le circuit des 24 heures du Mans, Jackie Hicks, Henri Pescarolo, Derek Bell, Phil Hill, et plus récemment les Yannick Delmas ou encore le pilote le plus titré, le Danois Tom Christensen, et puis sans oublier les passes d'armes entre marques de voitures, l'aventure Porsche ou les Audi, la domination du milieu du siècle des Ferrari surveillée de près par Jaguar. Bref, 24 heures ne suffiraient même pas pour parler au mieux de la course d'endurance par excellence.
1: Allez, on se donne rendez-vous demain pour d'autres histoires d'un jour avec Mémoire Sport.

0: nom de nom, à tirer le signal d'alarme.
1: C'est lui.
0: Toi. Au cas où tu l'ignorerais, ce cordon ne peut se tirer qu'en cas d'urgence. Et au cas où tu ne serais pas au courant, ce soir, c'est la veille de Noël. Et au cas où tu ne l'aurais pas remarqué, ce train a un horaire strict à respecter. Alors, jeune homme, Noël n'est peut-être pas important pour certaines personnes, mais c'est très important pour le reste d'entre nous.
2: Il voulait arrêter le train pour que ce petit garçon puisse monter.

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1: Bonjour à tous. Le syndicat FSU SNUI PP 44 alerte la direction académique sur les conditions d'accueil des élèves par cette chaleur. Dans une lettre envoyée hier, le syndicat des enseignants pointe du doigt des bâtiments où la chaleur va dépasser très rapidement 30 degrés et des cours qui ne sont pas en capacité de mettre tous les élèves à l'ombre. Il demande des mesures immédiates alors que la Loire-Atlantique a été placée en vigilance orange canicule, tout comme le Maine-et-Loire et la Vendée. L'ARS et la police nationale du Maine-et-Loire appellent à respecter les consignes pour se baigner. La police est intervenue hier au pont de C. Avec les fortes chaleurs, de nombreuses personnes se trouvaient dans la Loire alors que la baignade est strictement interdite car trop dangereuse. 18 points de baignade sont autorisés en Maine-et-Loire. Record d'affluence pour les Grands Prix nationaux de musique au Mets-sur-Èvre, près de Cholet. Plus de 10 000 spectateurs sont venus voir les fanfares d'une quarantaine de formations et les 1500 musiciens en compétition. C'est l'orchestre de cuivre et de percussion de Laurou Bottereau dans le vignoble nantais qui s'est imposé devant l'énergie musique de Mets-sur-Èvre. Dans votre actualité également, une épreuve de spécialité du baccalauréat pourra être passée en langue régionale à partir de 2028. C'est ce qu'a indiqué dimanche à Ouest-France le ministre de l'Éducation nationale. Un élève qui aura suivi la spécialité maths en breton pourra la passer en breton. Aujourd'hui, même si un élève a suivi une spécialité entière en langue régionale, il ne peut passer son épreuve qu'en français. En foot féminin, l'équipe réserve du FC Nantes termine sa saison invaincue. Les Nantaises se sont imposées dimanche en finale de la Coupe des Pays de la Loire contre les Herbiers 4-1. Très grand soleil ce matin sur

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0: Denis, t'as poussé un soupir audible, pourquoi ?
1: Le fisc, il est totalement anti-rock.
0: Mais console-toi, mec, regarde, t'as toujours les frangines de l'ordre de Saint-Tordu, tout excité, embouffé de chaleur. C'est forcément qu'on est sur la bonne voie, non ?
1: Tout ce qu'on a, c'est le concert d'Arsenal vendredi. Mais ça veut dire que toute notre existence dépend de Stacy Jacks.
0: Stacy Jacks, le professionnel le moins fiable de l'histoire du rock. Un homme qui a planté le public à la mi-temps du Super Bowl pour aller chez les satanistes recoudre le vagin de Debbie Harry.

0: Qu'est-ce que tu fais?
1: Hey!
0: Qu'est-ce qu'il y a? Tu t'es perdu en chemin?
1: Non, mais je sais que monter une rébellion, c'est pas rien comme boulot. Motiver les troupes, préparer les attaques. Alors je me suis dit, tiens, je vais lui apporter de quoi se détendre.
0: Une corbeille garnie.
1: Y a pas de quoi. Ah, alors voyons ce que j'ai là. Une ravissante boîte à limaces.
2: Ouh!
1: Une bougie senteur furet.
0: Mais ce n'est ni l'endroit ni...
1: Qu'est-ce que je vois? Des coupons! Et alors, nous avons bon pour une pédicure, un masque aux fougères. Oh, et celui-là, regarde, bon pour un baiser gratuit. À retirer tout de suite.
0: Écoute, je sais pas à quoi tu t'amuses, mais moi j'ai une révolution sur le feu. 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

0: que ce matin, je ne suis pas allée à la selle.
1: On s'en fout, la vieille.
0: Alors, je suis encombrée, je suis ballonnée, c'est très désagréable. Qu'est-ce qu'on peut faire?
1: Répète un coup, ça te fera du bien.
0: Comment?
1: Vous pouvez répéter un coup, je comprends pas bien.
0: Eh ben, j'ai des ballonnements, je ne peux pas mettre une jupe, c'était
1: pas... Attendez, je vais voir ce que je peux faire pour vous, madame de Luynes, je vais voir.
2: Ah, oh, 30 grammes, piqué, collégramme.
1: Voilà qui pourra pas vous faire de mal, madame de Luynes. Bien, pouvez-vous vous occuper de madame de Luynes, s'il vous plaît? Monsieur.
0: Mais pourquoi il m'a donné des préservatifs?

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1: Saint-Félix. Bonjour à tous. La mairie de Cholet recense les personnes vulnérables. Ce registre permet pour les personnes qui le souhaitent de les contacter afin de s'assurer de leur bon état de santé. C'est notamment le cas lors des déclenchements des plans canicule. Les habitants de Cholet et du Puy-Saint-Bonnet sont donc invités à s'inscrire dès à présent. Si vous avez connaissance de personnes fragiles, isolées, n'hésitez pas à les orienter ou à les faire connaître auprès de la mairie. Le refuge de Guérande Animaux Espoir 44 lance un appel aux bénévoles. Des appels pour des abandons d'animaux arrivent tous les jours au refuge associatif. Face au nombre important de bêtes à adopter, il n'y a plus assez de bénévoles actifs. Tous ceux prêts à donner un peu de leur temps sont les bienvenus. Toutes les compétences aussi pour l'accueil, la partie administrative, la promenade des animaux ou encore faire des photos pour les réseaux sociaux. Les travaux du pont de Saint-Mathurin-sur-Loire près d'Angers commencent aujourd'hui. Des travaux pour sécuriser le passage des cyclistes et des piétons. Une unique voie centrale sera aménagée pour les voitures à double sens pour laisser de la place à une voie cyclable ainsi qu'à une voie piétonne. Dans votre actualité également, l'Élysée reprend la main sur le thème de l'énergie décarbonée. Emmanuel Macron reçoit aujourd'hui 200 entreprises. Elles viendront présenter leurs initiatives pour accompagner l'électrification de l'économie. EDF a déjà annoncé un plan de 240 millions d'euros pour aider les petites entreprises à s'équiper. À la page des sports du tennis, avec un match de haut niveau pour Clément Tabur à Roland-Garros aujourd'hui, le Lambertois affronte le numéro 1 mondial Yannick Sinner dès le premier tour. Et puis du hand en Star League, le H rencontre ce soir le PSG à 20h30 à l'Accor Arena. Les départements de la Vendée, de la Loire-Atlantique et du Maine-et-Loire en vigilance orange pour canicule aujourd'hui. Il fera 35 degrés à Montaigu, 36 degrés à Nantes et 34 degrés à Trémentine. Bonne journée sur Sun et rendez-vous très vite pour un nouveau point sur l'actualité.
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2: Salut, bienvenue dans la bise. 10 minutes pour donner la parole aux personnes d'ici venant d'ailleurs. 10 minutes pour changer de lunettes, prendre la paire de notre invité et regarder un sujet du quotidien à travers sa réalité. Parce qu'il y a autant de vérité que d'individus, je vous invite à vous interroger sur vos références, vos habitudes, ce qui vous paraît normal à vous, mais pas à d'autres. Car je vous assure que le quotidien ici en Europe peut paraître très bizarre pour des personnes ayant grandi autour d'autres frontières. Parce qu'être une société accueillante, c'est aussi questionner nos normes. Derrière le micro pour chaque chronique mensuelle, moi-même, Maya de l'association Singa Nantes, qui agit pour l'inclusion des personnes nouvellement arrivées. Nous, ce qu'on veut faire, c'est changer le regard de la société sur la migration. Montrer que les personnes qui arrivent en France sont un bénéfice pour la société. Et ça commence par les mots. Chez Singa, association internationale lancée en 2012, on utilise le mot « nouvel arrivant ». Car le mot « migrant » a pris une connotation politique et péjorative. Les mots ont un impact, une influence. Alors on change de terme pour dire vraiment ce qui compte. Aujourd'hui, je reçois Diana, membre de la communauté Singa. Hello Diana, bienvenue.
3: Merci Maya pour m'avoir invitée à

0: le fait qu'on fasse la bise très souvent en France, tu en penses quoi?
1: Oui, et moi au début, les bises en France, c'est un vrai mystère pour nous, avant de venir ici en France. Parce qu'au cinéma et à la télé, on regarde que les gens font des bisous ici deux fois. Mais nous, en Colombie, on fait qu'un bisou.
0: Ok, donc il y a quand même ce bisou.
1: Oui, c'est un bisou et c'est entre femmes ou entre un homme et une femme qui se connaissent très bien.
0: Ah oui, c'est pas pareil.
1: Oui, c'est pas pareil. Ici, bon, c'est minimum deux, mais il y a des régions que j'ai vues qui font trois. Et on ne sait pas par quel côté commencer.
0: Oui, ça fait partie de la tradition aussi.
1: On est un peu désorienté, mais maintenant, je trouve que c'est très naturel, c'est chaleureux et c'est une façon de briser la glace pour les cultures françaises, pour des réunions. Et c'est un peu montrer l'amour aux autres, etc. C'est joli.
0: Alors, l'idée de cette chronique interview, c'est que chaque mois, l'invité choisit un thème du quotidien et l'on discute de ce que ça représente pour il ou elle. Diana, quel sujet as-tu choisi pour aujourd'hui?
1: Oui, bon, j'ai choisi un sujet que je trouve vraiment fascinant. Surtout parce que je suis au milieu d'un couple franco-colombien.
0: Ouais.
1: Bah, c'est moi et mon compagnon. Et les habitudes linguistiques et la manière de communiquer d'un pays à l'autre. Je trouve que c'est un vrai sujet dans la vie quotidienne.
0: Ouais, c'est un grand sujet, je suppose, encore plus dans une relation de couple. Mais tu vas nous en dire plus.
1: Oui, exactement.
0: ma première question, c'est ça peut paraître un peu très spécifique, mais quels adjectifs tu donnerais à ta langue natale? Comment tu décris ta langue natale?
1: Oui, bon, je pense que l'espagnol en Colombie, parce que si bien on parle l'espagnol à presque toute l'Amérique latine, il y a des différences que je trouve très importantes, mais l'espagnol en Colombie, c'est chaleureux, c'est expressif et c'est imagé. C'est une langue très douce, on aime bien que les gens se sont accueillis par nous. Et c'est important aussi d'exprimer la gentillesse vers les autres presque tout le temps. Et c'est ça que les étrangers remarquent quand ils arrivent en Colombie.
0: Et quand tu dis qu'elle est très douce, c'est parce qu'il y a beaucoup de petits mots ou quand à la fin de chaque phrase, peut-être vous dites quelque chose symptomatique.
1: Oui, on utilise par exemple beaucoup de diminutifs.
0: D'accord.
1: Pour les mots ou pour la personne. Par exemple, pour un café, on dit cafecito. C'est un peu plus mignon.
0: Un petit café.
1: Un petit café, exactement. Oh, par exemple, si tu t'appelles Maya, on dira Mayesita. Un truc comme ça.
0: Tout est un peu gentil.
1: Oui.
0: Affectionnant, quoi.
1: Oui, qui
0: montre de l'affection.
1: On va dire, oui. Oui, on va dire, c'est un peu amoureux, on va dire.
0: Et tu vois ça dans toute la langue, quoi. Il y a plein de petites manières de montrer de la chaleur.
1: Oui. Oui.
0: Ok. C'est beau.
1: Oui, c'est joli. Je trouve joli.
0: Est-ce qu'il y a des choses qui t'ont étonnée, par contre, dans la langue française? La manière de parler, de faire la conversation?
1: Oui, beaucoup. Beaucoup. Mais aujourd'hui, je voudrais mentionner, par exemple, l'art du débat et de la contradiction.
0: Souvent quelque chose qu'on rattache à la France, oui. C'est vrai.
1: Oui, je trouve qu'ici, on peut s'exprimer plus librement, on va dire. Et surtout dans des réunions quotidiennes, entre amis, entre la famille, tu peux exprimer ton désaccord à certaines choses. Et c'est bien vous, on va dire. La critique, c'est aussi une manière saine de construire une conversation, etc. En Colombie, on évite un peu la confrontation directe avec les autres. Et si on doit dire quelque chose qui n'est pas trop gentil avec les gens, on utilise certaines manières gentilles de le dire aux certains espaces. Oui, quand on a des conversations difficiles, on essaie d'appliquer son technique pour que la personne ne soit pas trop touchée ou trop...

0: ou traumatisé un peu pour ça.
1: Et tu me parlais aussi de l'humour. Et c'est vrai que l'humour, c'est très culturel. Il y a des types d'humour très spécifiques par pays. Est-ce que tu peux nous parler de ce que tu as observé concernant ça, notamment dans le couple?
0: Oui. Moi, je pense que l'humour, c'est le niveau supérieur de l'intégration linguistique.
1: Oui.
0: Parce que faire l'humour et comprendre l'humour d'une culture, c'est vraiment difficile. Je pense que tu as besoin d'être intégré à la culture et intéressé aussi pour comprendre. Et aussi, je trouve, en fait, et les Colombiens, comme je suis de la Colombie, on prend l'humour, ici on l'appelle le premier degré, un peu littéral. Oui.
1: Tout à fait.
0: Ici, il existe le deuxième degré.
1: Oui.
0: C'est une chose que j'ai appris sur un apéro qu'on a commencé à parler. Et il y a quelqu'un qui m'a dit quelque chose et je l'ai pris dans le premier, comme le premier degré.
1: Ben oui.
0: Et il m'a expliqué, non, ici, le mot français, c'est le deuxième degré. Je commençais avec, c'est quoi le deuxième degré?
1: Pourquoi il parle de degré?
0: Oui, même l'humour, il a des catégories ici, c'est impressionnant. Et alors, ça m'attirait beaucoup. Et après comprendre ça, je pense qu'on a une meilleure relation avec mon copain. Parce que, ok, j'ai compris que c'est pas un sujet contre toi. C'est l'humour qui fonctionne comme ça. Et c'est une expression culturelle. Et bien vous ici, très bien acceptée. Et après, quand tu le comprends, tu commences à profiter.
1: Oui,
0: mais au début, c'était un peu choquant pour moi. Parce que j'ai dit, s'il n'aime pas quelque chose, pourquoi il ne me dise pas? Pourquoi il doit faire des ironies, on va dire.
1: Oui, on aime bien l'humour ironique, sarcastique.
0: Exactement.
1: Et embêter aussi un peu les gens, faire des petites blagues pour embêter, mais c'est de la blague.
0: Oui,
1: je n'avais pas pensé que ça pouvait aussi... J'avais pensé à l'humour dans le sens où il y a des blagues qui ne se traduisent pas. C'est des expressions en français qui sont drôles en français, mais dans une autre langue, ce n'est pas drôle du tout, ça ne se traduit pas. Mais c'est vrai aussi que les caractéristiques de l'humour au quotidien, c'est aussi quelque chose... De particulier pour les personnes qui apprennent le français, ouais.
0: Oui. Oui, c'est intéressant.
1: C'est très intéressant. Je pense qu'on pourrait faire une émission complète sur l'humour.
0: Absolument.
1: Est-ce qu'il y a quelque chose que tu aimerais qu'on retienne de notre échange?
0: Je pense que si on parle des chocs culturels, on peut penser à une connotation négative. Mais maintenant, après un an, ici en France, je trouve que c'est une expérience très enrichissante et qui donne une vision beaucoup plus grande, on va dire, de la vie, de la culture, de la langue, des façons de s'exprimer, des façons de vivre. Et je pense aussi que c'est un processus d'acceptation de l'autre,
1: tout à fait,
0: de la tolérance. Et j'irai pas aussi de la Colombie. Et on a un peu une idée romantique de la France. Mais le processus d'intégration, c'est plus profond qu'une idée romantique, je trouve maintenant. C'est un processus des changements intérieurs aussi.
1: Une autre réalité.
0: Oui, d'un changement intérieur. Et tout devient une autre personne, en fait, après cette expérience, je trouve. Alors, c'est vraiment transformateur, on dirait.
1: Oui. Transformatif.
0: Oui, merci.
1: Oui, que les chocs culturels, ça, aussi bien pour la personne qui arrive dans un nouveau pays que les personnes qui sont déjà dans le pays et qui accueillent des nouvelles personnes. C'est, comme tu dis, je pense que c'est très juste. Il faut que ça soit positif. Et justement, de rester curieux, de dire « Ah, c'est super intéressant que lui, ça le choque », de se remettre en question et voilà, de toujours rester curieux, quoi.
0: Oui,
1: super.
0: Exactement.
1: Merci beaucoup, Diana,
0: merci à toi, Maya.
1: Pour ça. Merci. Est-ce que tu veux nous dire un peu plus sur toi? Quels sont tes projets, tes envies?
0: Oui. Moi, comme je disais pendant l'émission, je m'appelle Diana Casas, je viens de la Colombie. J'ai fait mes études de master ici en France, en Nantes, précisément, il y a 7 ans déjà. Et maintenant, j'ai fait des études de doctorat. J'ai fait une recherche sur l'inclusion numérique des enfants handicapés. C'est un sujet qui vraiment m'intéresse. Et je travaille dans les domaines de la durabilité, la RSE. Et toujours en pensant à la défense des droits des enfants. C'est un peu mon principal intérêt.
1: OK.
0: Mais toute ma vie, j'ai fait ma carrière dans des organisations sans but lucratif et en gérant des projets de fort impact social. Je vis ici avec mon compagnon. Je suis ici il y a un an. Et le projet, c'est de rester ici à long terme.
1: OK.
0: Alors, je m'installe ici. Petit à petit, je m'adapte et je m'intègre.
1: Ben, je te souhaite
0: Merci.
1: une belle installation à Nantes,
0: Merci beaucoup.
1: si c'est ça que tu souhaites. Il y a plein de choses à offrir et voilà, je te souhaite un beau
0: Merci.
1: parcours. Et merci
0: Merci.
1: pour cette interview qui était très agréable.
0: Alors, merci beaucoup. Merci à vous pour cet intéressant sujet que je trouve, comme tu disais avant, on peut parler des heures sur ce sujet.
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0: Bonjour, Brian.
1: C'est ça. Bonsoir. T'as vu l'heure? Combien t'en as résolu de ces questions impossibles?
0: Brian, je ne sais pas du tout de quoi tu es en train de parler.
1: Si Yama nous a donné des questions, tu les as résolues?
0: Non.
1: Tu n'as trouvé aucune réponse?
0: Je vais le faire plus tard.
1: Tu n'y as pas du tout réfléchi?

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1: Bonjour à tous. La mairie de Cholet recense les personnes vulnérables. Ce registre permet pour les personnes qui le souhaitent de les contacter afin de s'assurer de leur bon état de santé. C'est notamment le cas lors des déclenchements des plans canicules. Les habitants de Cholet et du Puy-Saint-Bonnet sont donc invités à s'inscrire dès à présent. Si vous avez connaissance de personnes fragiles, isolées, n'hésitez pas à les orienter ou à les faire connaître auprès de la mairie. Le refuge de Guérande Animaux Espoir 44 lance un appel aux bénévoles. Des appels pour des abandons d'animaux arrivent tous les jours au refuge associatif. Face au nombre important de bêtes à adopter, il n'y a plus assez de bénévoles actifs. Tous ceux prêts à donner un peu de leur temps sont les bienvenus. Toutes les compétences aussi pour l'accueil, la partie administrative, la promenade des animaux ou encore faire des photos pour les réseaux sociaux. Les travaux du pont de Saint-Mathurin-sur-Loire près d'Angers commencent aujourd'hui. Des travaux pour sécuriser le passage des cyclistes et des piétons. Une unique voie centrale sera aménagée pour les voitures à double sens pour laisser de la place à une voie cyclable ainsi qu'à une voie piétonne. Dans votre actualité également, l'Élysée reprend la main sur le thème de l'énergie décarbonée. Emmanuel Macron reçoit aujourd'hui 200 entreprises. Elles viendront présenter leurs initiatives pour accompagner l'électrification de l'économie. EDF a déjà annoncé un plan de 240 millions d'euros pour aider les petites entreprises à s'équiper. À la page des sports, du tennis avec un match de haut niveau pour Clément Tabur à Roland-Garros aujourd'hui. Le Lambertois affronte le numéro 1 mondial Yannick Sinner dès le premier tour. Et puis du hand en Star League, le H rencontre ce soir le PSG à 20h30 à l'Accor Arena. Les départements de la Vendée, de la Loire-Atlantique et du Maine-et-Loire en vigilance orange pour canicule aujourd'hui. Il fera 35 degrés à Montaigu, 36 degrés à Nantes et 34 degrés à Trémentine. Bonne journée sur Sun et rendez-vous très vite pour un nouveau point sur l'actualité.

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1: bonjour à tous. La mairie de Cholet recense les personnes vulnérables. Ce registre permet pour les personnes qui le souhaitent de les contacter afin de s'assurer de leur bon état de santé. C'est notamment le cas lors des déclenchements des plans canicule. Les habitants de Cholet et du Puy-Saint-Bonnet sont donc invités à s'inscrire dès à présent. Si vous avez connaissance de personnes fragiles isolées, n'hésitez pas à les orienter ou à les faire connaître auprès de la mairie. Le refuge de Guérande Animaux Espoir 44 lance un appel aux bénévoles. Des appels pour des abandons d'animaux arrivent tous les jours au refuge associatif. Face au nombre important de bêtes à adopter, il n'y a plus assez de bénévoles actifs. Tous ceux prêts à donner un peu de leur temps sont les bienvenus. Toutes les compétences aussi pour l'accueil, la partie administrative, la promenade des animaux ou encore faire des photos pour les réseaux sociaux. Les travaux du pont de Saint-Mathurin-sur-Loire près d'Angers commencent aujourd'hui. Des travaux pour sécuriser le passage des cyclistes et des piétons. Une unique voie centrale sera aménagée pour les voitures à double sens pour laisser de la place à une voie cyclable ainsi qu'à une voie piétonne. Dans votre actualité également, l'Élysée reprend la main sur le thème de l'énergie décarbonée. Emmanuel Macron reçoit aujourd'hui 200 entreprises. Elles viendront présenter leurs initiatives pour accompagner l'électrification de l'économie. EDF a déjà annoncé un plan de 240 millions d'euros pour aider les petites entreprises à s'équiper. À la page des sports, du tennis avec un match de haut niveau pour Clément Tabur à Roland-Garros aujourd'hui. Le Lambertois affronte le numéro 1 mondial Yannick Sinner dès le premier tour. Et puis du hand en Star League, le H rencontre ce soir le PSG à 20h30 à l'Accor Arena. Les départements de la Vendée, de la Loire-Atlantique et du Maine-et-Loire en vigilance orange pour canicule aujourd'hui. Il fera 35 degrés à Montaigu, 36 degrés à Nantes et 34 degrés à Trémentine. Bonne journée sur Sun et rendez-vous très vite pour un nouveau point sur l'actualité.

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2: Bah, enchantée, sauf que moi, je m'appelle pas Marie-Joëlle, je m'appelle Stéphanie.

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0: Mais sérieusement, toi, tu vois papa écrire ça entre deux fournées de pizza? Toi, tu l'imagines philosopher sur Pushkin? Papa, Pushkin. Non, et puis toutes les scènes de sexe, là.
1: Bah, tu sais, sous ces dehors pudiques, ton père, il était...
0: Attends, oui, on parlera plus tard.
2: Mais je suis intéressée, hein, tu sais.
0: Finis ton chocolat, chérie.

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1: Bonjour à tous. Quelques mots de la chaleur. Alors que le Maine-et-Loire, la Loire-Atlantique et la Vendée font partie des départements en vigilance orange canicule, des records mensuels de température sont tombés hier dans l'ensemble des stations météo du Maine-et-Loire. Et ce n'est sans doute pas terminé, puisqu'on attend jusqu'à 39 degrés dans le département vendredi. Record de minimal également ce matin avec 20,9 degrés à Cholet contre 18,6 le 28 mai 2017. Et certaines communes comme Saint-Nazaire appellent les personnes vulnérables à se faire connaître. Elles sont inscrites sur un registre afin que les équipes municipales s'assurent régulièrement de leur bonne santé. La Roche-sur-Yon, de son côté, baisse le tarif de ses piscines à 2 euros pour tous. La Bobine ouvre ses portes aux visiteurs. Cet ancien site industriel de Nantes accueille un collectif d'artistes depuis quelques années. Deux fois par an, ils permettent au public de découvrir leurs œuvres, leur savoir-faire et les activités qu'ils proposent toute l'année. Rendez-vous jeudi prochain à partir de 18h. Dans l'actualité également, l'aide pour les travailleurs grands rouleurs pourra être demandée à partir de demain sur le site des impôts. Vous pouvez déjà vérifier votre éligibilité grâce à un simulateur dédié. Pour pouvoir bénéficier de ce coup de pouce, il faut notamment réaliser une distance supérieure à 15 km par trajet domicile-lieu de travail, soit un kilométrage annuel supérieur à 8000 km. En sport, l'exploit de Moïse Kouamé à Roland-Garros, le jeune Français de 17 ans a battu en 3-7 l'ancien numéro 3 mondial, Marin Cilic, lors du premier tour du tournoi parisien. Une nouvelle recrue pour l'UFAB, l'Union Féminine Angers Basket annonce l'arrivée d'Anaëlle Dutta pour la saison prochaine. La Française de 21 ans évoluait depuis 4 saisons dans le championnat universitaire américain. Elle occupera le poste 3. Et puis on termine avec les prévisions météo pour demain. Un grand soleil attendu le matin, quelques nuages l'après-midi en Loire-Atlantique et des orages dans le Maine-et-Loire. Il fera autour de 30 degrés en début de journée, 30 au maximum à Saint-Nazaire l'après-midi, jusqu'à 33 à Blain, Cholet et Angers, 34 degrés à Nantes. Bonne fin de journée sur Sun et rendez-vous très vite pour un nouveau point sur l'actualité.

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1: Bonsoir à tous. Quelques mots de la chaleur. Alors que le Maine-et-Loire, la Loire-Atlantique et la Vendée font partie des départements en vigilance orange canicule, des records mensuels de température sont tombés hier dans l'ensemble des stations météo du Maine-et-Loire. Et ce n'est sans doute pas terminé, puisqu'on attend jusqu'à 39 degrés dans le département vendredi. Record de minimal également ce matin avec 20,9 degrés à Cholet contre 18,6 le 28 mai 2017. Et certaines communes comme Saint-Nazaire appellent les personnes vulnérables à se faire connaître. Elles sont inscrites sur un registre afin que les équipes municipales s'assurent régulièrement de leur bonne santé. La Roche-sur-Yon, de son côté, baisse le tarif de ses piscines à 2 euros pour tous. La Bobine ouvre ses portes aux visiteurs. Cet ancien site industriel de Nantes accueille un collectif d'artistes depuis quelques années. Deux fois par an, ils permettent au public de découvrir leurs œuvres, leur savoir-faire et les activités qu'ils proposent toute l'année. Rendez-vous jeudi prochain à partir de 18h. Dans l'actualité également, l'aide pour les travailleurs grands rouleurs pourra être demandé à partir de demain sur le site des impôts. Vous pouvez déjà vérifier votre éligibilité grâce à un simulateur dédié. Pour pouvoir bénéficier de ce coup de pouce, il faut notamment réaliser une distance supérieure à 15 km par trajet domicile-lieu de travail, soit un kilométrage annuel supérieur à 8000 km. En sport, l'exploit de Moïse Kouamé à Roland-Garros, le jeune Français de 17 ans a battu en 3-7 l'ancien numéro 3 mondial Marin Cilic lors du premier tour du tournoi parisien. Une nouvelle recrue pour l'UFAB, l'Union Féminine Angers Basket annonce l'arrivée d'Anaëlle Dutta pour la saison prochaine. La Française de 21 ans évoluait depuis 4 saisons dans le championnat universitaire américain. Elle occupera le poste 3. Et puis on termine avec les prévisions météo pour demain. Un grand soleil attendu le matin, quelques nuages l'après-midi en Loire-Atlantique et des orages dans le Maine-et-Loire. Il fera autour de 30 degrés en début de journée, 30 au maximum à Saint-Nazaire l'après-midi, jusqu'à 33 à Blain, Cholet et Angers. 34 degrés à Nantes. Bonne fin de journée sur Sun et rendez-vous très vite pour un nouveau point sur l'actualité.

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1: Bonsoir à tous. Quelques mots de la chaleur. Alors que le Maine-et-Loire, la Loire-Atlantique et la Vendée font partie des départements en vigilance orange canicule, des records mensuels de température sont tombés hier dans l'ensemble des stations météo du Maine-et-Loire. Et ce n'est sans doute pas terminé, puisqu'on attend jusqu'à 39 degrés dans le département vendredi. Record de minimal également ce matin avec 20,9 degrés à Cholet contre 18,6 le 28 mai 2017. Et certaines communes comme Saint-Nazaire appellent les personnes vulnérables à se faire connaître. Elles sont inscrites sur un registre afin que les équipes municipales s'assurent régulièrement de leur bonne santé. La Roche-sur-Yon, de son côté, baisse le tarif de ses piscines à 2 euros pour tous. La Bobine ouvre ses portes aux visiteurs. Cet ancien site industriel de Nantes accueille un collectif d'artistes depuis quelques années. Deux fois par an, ils permettent au public de découvrir leurs œuvres, leur savoir-faire et les activités qu'ils proposent toute l'année. Rendez-vous jeudi prochain à partir de 18h. Dans l'actualité également, l'aide pour les travailleurs grands rouleurs pourra être demandée à partir de demain sur le site des impôts. Vous pouvez déjà vérifier votre éligibilité grâce à un simulateur dédié. Pour pouvoir bénéficier de ce coup de pouce, il faut notamment réaliser une distance supérieure à 15 km par trajet domicile-lieu de travail, soit un kilométrage annuel supérieur à 8000 km. En sport, l'exploit de Moïse Kouamé à Roland-Garros, le jeune Français de 17 ans a battu en 3-7 l'ancien numéro 3 mondial, Marin Cilic, lors du premier tour du tournoi parisien. Une nouvelle recrue pour l'UFAB, l'Union Féminine Angers Basket annonce l'arrivée d'Anaël Dutta pour la saison prochaine. La Française de 21 ans évoluait depuis 4 saisons dans le championnat universitaire américain. Elle occupera le poste 3. Et puis on termine avec les prévisions météo pour demain. Un grand soleil attendu le matin, quelques nuages l'après-midi en Loire-Atlantique et des orages dans le Maine-et-Loire. Il fera autour de 30 degrés en début de journée, 30 au maximum à Saint-Nazaire l'après-midi, jusqu'à 33 à Blain, Cholet et Angers, 34 degrés à Nantes. Bonne fin de journée sur Sun et rendez-vous très vite pour un nouveau point sur l'actualité.

0: S'il vous plaît, je vous en prie, pas de violence.
1: 1, 2.
0: Laissez-le tranquille, vous voyez bien qu'il est blessé.
1: T'as encore faim, toi? Il m'a foutu un coup de boule. Eh mec, il m'a foutu un coup de boule. Il m'a foutu un coup de boule, toi. On a foutu un autre, dis donc.

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1: Bonsoir à tous. Quelques mots de la chaleur. Alors que le Maine-et-Loire, la Loire-Atlantique et la Vendée font partie des départements en vigilance orange canicule, des records mensuels de température sont tombés hier dans l'ensemble des stations météo du Maine-et-Loire. Et ce n'est sans doute pas terminé, puisqu'on attend jusqu'à 39 degrés dans le département vendredi. Record de minimal également ce matin avec 20,9 degrés à Cholet contre 18,6 le 28 mai 2017. Et certaines communes comme Saint-Nazaire appellent les personnes vulnérables à se faire connaître. Elles sont inscrites sur un registre afin que les équipes municipales s'assurent régulièrement de leur bonne santé. La Roche-sur-Yon, de son côté, baisse le tarif de ses piscines à 2 euros pour tous. La Bobine ouvre ses portes aux visiteurs. Cet ancien site industriel de Nantes accueille un collectif d'artistes depuis quelques années. Deux fois par an, ils permettent au public de découvrir leurs œuvres, leur savoir-faire et les activités qu'ils proposent toute l'année. Rendez-vous jeudi prochain à partir de 18h. Dans l'actualité également, l'aide pour les travailleurs grands rouleurs pourra être demandé à partir de demain sur le site des impôts. Vous pouvez déjà vérifier votre éligibilité grâce à un simulateur dédié. Pour pouvoir bénéficier de ce coup de pouce, il faut notamment réaliser une distance supérieure à 15 km par trajet domicile-lieu de travail, soit un kilométrage annuel supérieur à 8000 km. En sport, l'exploit de Moïse Kouamé à Roland-Garros, le jeune Français de 17 ans a battu en 3-7 l'ancien numéro 3 mondial Marin Cilic lors du premier tour du tournoi parisien. Une nouvelle recrue pour l'UFAB, l'Union Féminine Angers Basket annonce l'arrivée d'Anaëlle Dutta pour la saison prochaine. La Française de 21 ans a évolué depuis 4 saisons dans le championnat universitaire américain. Elle occupera le poste 3. Et puis on termine avec les prévisions météo pour demain. Un grand soleil attendu le matin, quelques nuages l'après-midi en Loire-Atlantique et des orages dans le Maine-et-Loire. Il fera autour de 30 degrés en début de journée, 30 au maximum à Saint-Nazaire l'après-midi, jusqu'à 33 à Blain, Cholet et Angers, 34 degrés à Nantes. Bonne fin de journée sur Sun et rendez-vous très vite pour un nouveau point sur l'actualité.

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0: semaine, Obsession qui est sorti le 13 mai et Mandalorian et Grogu qui est sorti le 20 mai dernier. Et on va également vous faire un récap du Festival de Cannes où on était toutes les deux du cinéma.
1: Oui, tout à fait.
0: Et on commence par un film qui est sorti il y a 2 semaines, c'est Obsession. Et c'est vous deux qui nous en parlez.
2: Oui, tout à fait. Enfin, c'est plutôt moi qui vais le présenter parce que Pauline n'a pas aimé.
1: Oh, elle balance.
2: Oui, pardon, c'est vrai. Non mais je suis allée voir Obsession du coup voilà, et ça fait 2 semaines qu'il est sorti et j'en avais vu en fait quelques extraits sur TikTok et du coup j'avoue que moi ça m'avait piqué ma curiosité parce qu'il y avait une scène un peu violente et moi j'adore ça quand il y a du sang et du coup je fais bon vas-y en vrai je vais regarder. En gros c'est l'histoire d'un mec qui s'appelle Bear et il est amoureux de sa collègue et du coup il va dans un magasin où il veut lui acheter des pierres précieuses et tout ça et du coup il trouve une sorte de petite boîte à vœux et il fait le vœu qu'elle tombe amoureuse de lui. Le problème, c'est que ça marche, mais ça marche un peu trop bien. Elle est vraiment devenue obsédée par lui, elle veut vivre avec lui tout le temps, elle le regarde avec un grand sourire et tout ça, et en fait, il se rend compte que c'est pas ce qu'il espérait du tout. Je m'attendais à ce qu'on soit en empathie avec le garçon, et ça peut être le cas, mais j'avoue que moi, je l'ai plutôt vu en mode film d'horreur, du point de vue de la fille, parce que vraiment, du coup, sa pauvre collègue, elle a vraiment pas demandé ça. On voit qu'il y a des moments où elle switch, où elle se rend compte que c'est pas ce qu'elle veut et tout ça, elle a l'air d'être emprisonnée et tout. Et de voir en fait justement cette escalade de l'horreur pour elle, j'ai trouvé ça hyper intéressant. Voilà, c'est pas non plus forcément des choses révolutionnaires. Ça me fait un peu aussi penser au film d'horreur Smile, où du coup elle sourit beaucoup, elle est voilà possédée, on ne sait par quoi. Mais en tout cas, moi j'ai passé un bon moment de violence et de sang et de bave et de chat mort. Enfin voilà, c'est je pense qu'il faut y aller sans attente et vous pourrez être peut-être impressionné par quand même les capacités de. Enfin, disons que moi je trouve l'actrice principale joue bien, les personnages voilà, sont quand même relativement crédibles pour un groupe de collègues qui se dit pas forcément tout. Et c'est le premier film de Curry Baker, du coup un réalisateur de 26 ans. Ça m'a convaincue. Pas toi Pauline, du coup.
1: Non, pas trop. Pour le coup, je pense que j'avais peut-être trop d'attentes et je m'attendais vraiment à être horrifiée, dégoûtée, enfin de passé par plein d'émotions assez extrêmes. Je pensais que le film allait vraiment me mettre dans tous mes états. Et en fait, vraiment, j'ai passé 2 heures devant ce film à me demander ce que je faisais là. Donc, pas trop recherché. Ce que je reproche principalement au film, c'est vraiment son manque d'exploitation du scénario, parce que l'histoire de base, elle est trop bien. L'ambiance du film, elle est trop bien. Les acteurs sont bien. Et en fait, le problème principal, c'est le personnage principal. Qui ne cherche pas du tout à se sortir de cette situation horrible parce qu'il vit avec une véritable psychopathe. Et le gars se laisse vivre, c'est-à-dire qu'il peut lui arriver les pires trucs au monde. Bah, voilà.
2: Ouais, mais moi j'aime bien...
1: Clap de fin.
2: Non, mais c'est comme si voilà, il vit avec les conséquences.
1: Il est énervant, impossible.
2: Ah, mais
1: c'est
2: insupportable,
1: possible.
2: Par contre.
1: Et elle est très agaçante aussi parce qu'elle est... À un moment, elle crie beaucoup.
2: Ouais.
1: Mais quand tu passes pas un bon moment et qu'un personnage te crie dessus pendant 2 heures, voilà, ça se fait ressortir une certaine violence en toi.
2: Tout à fait. Mais ça m'avait fait penser au film Elle s'appelle Ruby, je sais pas si vous l'avez vu, c'est avec Paul Dano et Zoé Kazan. Et en fait, du coup, c'est un auteur qui s'écrit sa propre copine. Et en fait, je trouve que c'est le genre d'histoire où en mode, les hommes, ils veulent trop que la meuf des rêves l'aime. Et en fait, une fois qu'elle l'aime, ils sont jamais contents et tout ça. Donc voilà, ça a bien nourri ma misogynie.
3: C'est cool. Parce qu'il y a toujours un décalage entre ce que tu souhaites et ce qui est réellement dans la vie.
2: Tout à fait. Ma misandrie, pardon, pas ma misogynie. Je me suis trompée. Ben voilà, n'hésitez pas à aller voir Obsession, ou vous pouvez attendre qu'il sorte du coup sur les plateformes. Je pense qu'on le verra quand même plus tard. Enfin voilà, ou allez-y avec des collègues. Non, je plaisante.
3: Très intriguant ou tout quoi. On pense avec un autre film. Allez, tout autre style, hein.
1: Ah bah oui, tout autre style. The Mandalorian and Grogu, qui pour le coup est un film qui a pas très bonne presse. Et j'avoue, j'y suis allée pour cracher dessus. Voilà, j'avais besoin de
3: un peu de rage
1: de mettre au frais. Il y avait Pedro Pascal dedans. Je me suis dit, let's go, on y va. On va passer 2h15 devant ce truc. Et vraiment, moi Star Wars, je suis très hermétique à l'univers de la saga. Donc il y avait rien pour me plaire. Et j'ai passé un moment fantastique,
2: incroyable.
1: Je me suis éclatée. Alors. Ça se trouve, il y avait un concours de circonstances et du coup, si je le revoyais demain, je trouverais ça chier.
3: Est-ce que tu l'as vu juste après Obsession ?
1: Non, avant.
3: D'accord.
1: Avant. Je me suis laissée emporter dans le truc, mais à fond, quoi. Et pourtant, en soi, le film, donc, il passe assez vite. L'histoire, elle est assez simple. On suit donc le Mandalorian, donc, qui est une sorte de chasseur de primes, qui doit aller chasser et ramener des grands méchants de l'Empire Galactique. Voilà. Donc, c'est assez simple. Il est avec son petit Grogu, là, qui est tout mignon, qui est tout glouton et un petit peu maladroit. Et je me suis dit, ils ont mis ce petit Grogu pour combler le vide du film, parce que clairement, il ne va pas se passer grand-chose. Et en fait, on s'y attache.
2: Oui, et on a envie
1: de lui faire des petits câlins quand il mange ses petits gâteaux. Et moi, j'étais trop à fond. Les péripéties, j'étais à fond. Les scènes de combat, j'ai trop aimé. Et alors, ce que j'ai le plus adoré dans le film, il y a un bestiaire incroyable. Les bestioles sont trop belles. Elles te mettent mal à l'aise. Et en même temps, les effets spéciaux sont bien faits.
2: Cool.
1: Et tout ça mélangé fait que certes, l'histoire, c'est pas l'histoire de l'année. On n'est pas sur le film de l'année non plus. Mais on passe un vrai bon moment de divertissement. Il y a de la mise en scène qui est trop belle. Il y a des plans. Il y a des moments où je me disais, bah merde, ils ont réussi à mettre ce plan qui est super cinématographique dans un film qui l'est pas tant, quoi. Enfin, on est sur du grand cinéma hollywoodien. Ils avaient pas forcément besoin de prendre la peine de faire des choses aussi belles. Mais du coup, ça donne du sens au film. Et bah, moi, j'ai passé un super moment. Et je n'avais pas vu la série, je tiens à préciser.
3: Donc, pas besoin de
1: voir la série pour apprécier le film.
3: Oh, ça donne hyper envie.
1: Bah ouais, de ouf.
2: Bah profitez-en, il va faire 30 degrés toute la semaine. Hein.
1: Donc, n'hésitez pas. Il y a un créneau.
3: Idée sortie à voir au ciné en ce moment. Hein.
2: Ou pas.
3: Non, moi je vais aller voir Obsession, ça me donne hyper envie de le voir.
2: On en parlera.
3: Ouais, carrément. On enchaîne avec le Festival de Cannes.
2: Mais oui, dites-nous ce que vous avez vu.
3: Eh oui.
4: Nous sommes revenus donc de Cannes, pas du tout bronzés, parce que clairement, on a un peu passé la semaine à regarder des films.
3: C'est clair. Et il faisait pas aussi chaud en plus là-bas.
4: Non, ça va, un peu plus en fin de semaine. Ouais. Mais on a donc passé une semaine assez exceptionnelle dans des salles avec des équipes de films tout aussi exceptionnelles. On a noté deux grandes thématiques dans le Festival de Cannes, qui du coup donne pas mal d'espoir parce que c'est une thématique à la fois antimilitariste et antifasciste. Et donc ça fait beaucoup de bien dans le contexte actuel très violent, très anxiogène. Voilà.
3: Et j'ajouterais en plus que c'était en complément de discours qui était fait sur ces thématiques-là. Les gens revendiquaient ces thématiques-là et disaient à quel point c'était important, en cette période troublée, de parler de ces sujets-là, de les développer.
2: C'est bien de prendre position. Ouais.
4: Oui, c'est ça. Là, il y a vraiment eu des prises de position. Et puis, à chaque fois que le logo Canal Plus apparaissait à l'écran, après l'annonce de Bolloré, il se faisait huer dans toutes les salles. Donc ça, c'était un plaisir à chaque fois.
3: Trop bien.
4: Et après, juste après, il y avait le logo France TV. On était là, oui, le service public
3: qui se faisait acclamer, mais de ouf.
4: Ça, bah, c'était super. Et le deuxième thème qu'on a noté du festival, c'est les amours queer, les amours au pluriel, donc sous toutes leurs formes, la famille, les amis, et bien sûr l'amour relationnel, donc tout ça, ça a amené à des films absolument superbes, des films qu'on a un peu moins aimés aussi, mais on a eu beaucoup de mal à faire un top parce qu'on a vu plein de films super, et ce festival c'est quand même assez incroyable parce qu'il y a des trucs très hypocrites, il y a aussi du côté vraiment paraître et se montrer, et en même temps on a vraiment la sensation d'être au cœur du cinéma, d'être au cœur de tout ce monde qui va à mille à l'heure et de cet art qui procure autant d'émotions. Et je trouve qu'on sent la magie du cinéma à Cannes aussi, avec des gens qui viennent de partout, qui montrent des films, qui parlent de plein de sujets différents, et c'est assez exceptionnel, quoi.
3: Mais complètement. En fait, il y a vraiment deux festivals. Il y a celui du paraître, comme tu le dis, c'est les séances du soir, il faut y aller bien fringué, faut se montrer là-bas. Et il y a les deuxièmes personnes, c'est les passionnés, les gens qui adorent le festival, qui sont là pour parler de cinéma, et des gens qui sont là pour montrer leurs films, qui souvent leur tiennent à cœur. C'est des sujets qui leur tiennent à cœur. Et notamment, c'est la section que j'adore, je le dis à chaque fois, c'est un certain regard où t'as vraiment des gens qui montrent souvent leurs premiers films. C'est quelque chose qu'ils ont trimé à monter, et c'est vraiment quelque chose qu'ils montrent avec tout leur cœur, et moi ça m'émeut à chaque fois.
4: Ah oui, c'était très émouvant à chaque fois de voir les présentations des films, de voir à quel point effectivement ils étaient touchés de le montrer là, d'enfin le sortir, et à la fin les standing ovations qui vraiment avaient du sens. Là, de plus en plus, on sait que les standing ovations, elles ont pas de sens dans les grandes séances, parce que oui, bah il y a des acteurs connus. Nous, on a fait une séance où il y avait notamment Ayra Sachs et Rami Malek. Ben, on sait que les gens applaudissent pas tant parce que le film était bien,
2: mais en plus
4: il l'était pas tant, mais parce qu'il y a des grandes stars. Et par contre, dans les séances d'Un Certain Regard, il y a une vraie émotion qui est très très palpable, je trouve, autour de ces équipes.
3: Tout tout à fait. Oui. Après, c'est des stand innovation longues, mais moins longues. Tu vois,
4: oui,
3: par exemple,
4: bah, il faut 6, enchaîner 7 avec
3: minutes
4: le film
3: contre 15 minutes
2: c'est
3: pour certaines de certains regards. Mais c'était 15 minutes de joie pure et d'émotion.
4: De larmes.
3: Non, vraiment, c'était 15 minutes incroyables.
2: Ok.
4: Et donc, on avait des films avec les deux jurys. Donc, il y a le jury de la compétition officielle présidée par Park Chan-wook, qui d'ailleurs apparemment est surnommé Cannes Park, parce qu'il va tout le temps à Cannes. Enfin, tout, c'est le, plus, c'est le réalisateur sud-coréen le plus connu, et il a emmené plein de projets à Cannes, et donc apparemment c'est un de ses surnoms. Et il était notamment aux côtés de Demi Moore. On a monté le tapis rouge juste avant Demi Moore.
2: Oh là là, mais star.
4: Et on était aussi juste derrière l'autre jury dans certaines séances, notamment on était derrière
3: Leila Bekti.
4: Leila Bekti.
2: Ah, cool aussi.
3: Très très cool.
4: Est-ce que tu veux commencer par ton top 3, Magali?
3: Alors, ça a été très compliqué de faire un top 3, puisque quand tu m'as demandé de faire un top 3, j'avais un top 10. Bon,
4: je suis un monstre.
3: Je commence par un film qui m'a ébloui, qui m'a tellement ému. Avant même que la séance ne commence, en fait, l'équipe est arrivée et j'ai senti leur émotion. Et là, je me suis sentie prise moi-même. Et le film s'est déroulé et là, j'ai été conquise. C'est un film qui s'appelle Benin Mana, qui est un film rwandais réalisé par Marie-Clémentine Douzabé Jambo. C'est un premier film et ça raconte l'histoire du génocide qui s'est déroulé au Rwanda et surtout des procès qui se sont déroulés en 2012 par rapport à ces événements. C'est un film que j'ai trouvé très émouvant et assez éblouissant sur le pouvoir de la parole, comment la parole peut réparer les choses, comment le fait de ne pas avoir de secret, de dire les choses, peut aider à avancer dans la vie. Et je l'ai trouvé très très beau. Dans la forme, dans la manière de filmer, dans le sujet, tout était parfait pour moi.
4: Je suis d'accord, c'est aussi un des films de mon top 3. Moi, c'est la deuxième position, mais il était sublime. Le propos était incroyablement mené par des actrices hyper puissantes et c'était que des femmes en fait. Enfin, le propos tourne vraiment autour de l'expérience des femmes, de comment elles ont vécu les choses, de comment elles le vivent encore aujourd'hui. Cette histoire, ce deuil, ces crimes, et c'était un très très très beau film et on a cru un instant que l'équipe allait pas être primée parce qu'elles ont pas eu de prix dans les prix d'Un Certain Regard, mais en fait la réalisatrice a eu la Caméra d'Or qui récompense les premiers films. On était
3: toutes sections confondues d'ailleurs, c'est trop la classe.
4: Ouais, c'est un très beau prix.
3: C'est un très beau prix.
4: Mérité à 8000%.
3: T'enchaînes avec ton premier?
4: Mon premier, moi, c'était... Ça a été très dur de les classer, mais je pense que c'est La Bola Negra de Javier Calvo et de Javier Ambrosi, avec notamment la sublime Penélope Cruz. C'est un film très, très beau sur à la fois la guerre civile espagnole des années 30, sur le franquisme, sur cette guerre qui oppose les républicains aux franquistes, et puis après, avec les communistes, les anarchistes, tout ça qui se mélange dans une seule guerre. Et c'est sur plusieurs histoires de plusieurs hommes gays qui se racontent un peu à travers ce film. C'est sur l'antifascisme, c'est aussi sur l'homophobie, sur la libération de l'art, c'est sur un poète espagnol, Federico Lorca, et sur son rôle qu'il a pu jouer donc dans la libération de la parole queer. Okay. Il y a tout ça qui se cumule dans un film qui est très très beau, qui est très poétique et en même temps très concret. Et on a eu la chance d'assister à la conférence de presse avec toute l'équipe. Et
2: Donc vous avez plein de fun facts.
4: On a plein de fun facts. On était à 5 mètres de Penélope Cruz.
2: Oh là là.
3: Juste en face d'elle, elle nous a vu.
4: Elle nous a regardé.
1: Vous avez eu un contact.
2: Vous l'avez invitée, j'espère, hein, pour en parler.
4: Elle arrive dans 2 minutes
2: derrière la
4: Et la conférence de presse était assez bouleversante parce qu'on voit l'émotion de ces deux réalisateurs. On voit l'émotion de tous les acteurs qui jouaient des rôles assez novateurs. Et donc, c'était un très beau film.
3: Au-delà d'émotion, moi, j'ai senti qu'on sentait aussi cette intention de créer un film qui fasse sens et qui ait du poids pour la communauté LGBT. Et j'ai trouvé incroyable ce film aussi. Tu vois, moi, j'ai été épatée par la profondeur de ce qu'on peut voir, toute cette histoire de mémoire collective qui s'entremêle avec la transmission d'une Espagne fracturée et de l'histoire des familles, des gens. J'ai trouvé ça incroyable, la manière dont tout s'entremêlait, en fait.
4: Ouais, tout est très bien fait. Et peut-être qu'il aurait mérité un autre prix, mais en même temps,
3: il a eu la mise en scène.
4: Comme il a eu la palme de la mise en scène, ça fait sens. À nouveau mérité.
3: Bon, c'était mon 2.
4: Bon bah super. Et alors, ton troisième?
0: Mon troisième, c'est Congo Boy, un film qui a été réalisé par Rafiki Fariala, qui était également présenté à Un Certain Regard et qui a eu le prix du meilleur acteur. C'est un film qui se passe en République centrafricaine et qui parle d'un jeune garçon qui vient à l'origine du Congo. Et ça montre à quel point il y a du racisme en République centrafricaine, notamment envers les gens qui viennent du Congo. Et comment c'est difficile, en fait, ben, de vivre là-bas quand on vient d'ailleurs. Donc lui, il veut réussir par la musique, par les paroles qu'il va écrire. C'est un film que j'ai trouvé assez incroyable par le personnage qui est plein de bonne humeur, malgré tout ce qui lui arrive, plein d'empathie envers les gens, envers sa famille, plein de bonté, avec des textes joyeux et jamais vindicatifs, mais qui pour autant ne se laisse pas faire. J'ai trouvé plutôt chouette ce film.
4: Bah moi, je l'ai raté celui-là, je suis arrivée un tout petit peu trop tard, mais ouais, il donne très envie.
2: Tu m'étais sur le tapis rouge en train de te faire prendre en photo,
4: exactement,
2: c'est ça?
4: Exactement, bien sûr. Tout à fait, tout à fait. Quelle star. Et moi, donc, pour terminer nos tops, le dernier, c'est Elephants in the Fog de Abhinash Bikram Shah, qui est le premier film népalais présenté à Cannes. Toute l'équipe est arrivée à nouveau avec une émotion extrêmement palpable, avec une joie assez forte, donc à la fois quand le film s'est terminé et quand ils ont reçu le prix du jury de Un Certain Regard, ils ont chanté, ils ont dansé, donc c'était un très très beau casting. Bien. Et c'est un film absolument incroyable sur donc une communauté de personnes qui vivent au Népal, une communauté qu'on peut pas qualifier nous avec, je pense, notre vocabulaire occidental. Si on devait la qualifier, je pense qu'on dirait quelque part que ce sont des femme trans, mais en même temps, c'est beaucoup plus que ça. Il y a tout un côté spirituel. Mmh. Elles bénissent les mariages, les grossesses pour que ce soit des garçons. C'est un film sur la destruction complète de notre vision très binaire du genre occidental. Et c'est super beau, à la fois dans son propos et dans le cinéma. Ça se passe dans une campagne népalaise avec des éléphants, avec des forêts. Enfin, oui, il y a des éléphants.
2: Je me dis, ma sens sur les éléphants.
0: Les éléphants ont un sens dans l'histoire.
4: Oui, j'imagine. Un grand rôle. Et c'est un film extrêmement émouvant. Et c'était très émouvant qu'il reçoive un prix aussi, parce que premier film népalais, film donc complètement
0: hors norme.
4: Hors norme.
2: Mais ouais, ça a l'air trop hors norme. Original. Ouais.
4: C'était.
0: J'ai trouvé incroyable
4: super.
0: Aussi. Ouais. Ouais. Moi, j'ai été assez frappée aussi à quel point cette tradition et ce truc un peu hors sol, hors du temps, se fait rattraper aujourd'hui par la société occidentale.
4: Et
0: on le voit dans le film, ça.
4: Par les normes imposées. Ouais. Voilà, j'ai hâte de voir tous ces films en salle. Je pense que j'ai envie d'y traîner tout le monde.
2: C'est que ça va passer dans toute l'année. Donc
0: on pourra en parler bientôt de manière plus détaillée.
2: Trop bien.
0: Très rapidement, on a des mentions.
4: Oui. J'ai trois mentions spéciales. Le premier, Jim Quinn de Marco Nguyen et Nicolas Attané, notamment ceux qui ont réalisé Les Cassos. Ils ont fait un film d'animation qui va sortir avec Ciné Pride au 14A.
2: Trop bien.
4: Allez-y, foncez sans aucune hésitation. C'est hilarant. On l'a vu en séance de minuit avec l'équipe. C'était inoubliable. Séance exceptionnelle. Qu'est-ce qu'on a ri, franchement. Ouais. Ensuite, Hope de Na Hong Jin, donc un réalisateur sud-coréen à nouveau. Un film d'action qui est un espèce de mélange entre Alien et Avatar et qui nous a mis une baffe pendant 2h30 non-stop. C'est haletant, c'est incroyable.
2: Ça fait mal au bout d'un moment.
4: Je pense que les gens ont mal au bout d'un moment dans le film. Et le dernier, Victorian Psycho de Zachary Weigand, qui est un film de genre à nouveau hilarant. À la fois complètement dans l'horreur, mais l'horreur très absurde d'une maison à l'ère victorienne et d'une gouvernante qui a des petites pulsions meurtrières. Et
2: c'est clair.
0: J'en ris encore rien que d'y penser. Et moi, donc trois mentions spéciales très rapidement. Du fioul dans les artères, c'est un petit film qui a été réalisé par Pierre Le Gall, qui a eu le prix Révélation de la Queer Palm. Un petit film qui présente une histoire d'amour entre deux routiers, une histoire d'amour mais trop mignonne. Donc voilà, donc ça sortira en décembre. Donc j'ai hâte d'en parler.
2: Pour Noël.
0: Colonie, c'est mon deuxième, de Yong Sang-ho, qui avait réalisé Le Dernier Train pour Busan. Là encore,
2: j'ai vu la bande-annonce, ça a l'air incroyable.
0: C'est incroyable, ça sort demain. On a l'impression d'être dans un jeu vidéo avec une héroïne badass. J'ai adoré ce film. Et le dernier, étonnamment, un documentaire sur Cantona, le footballeur.
2: Oui. C'est trop bizarre.
0: Et donc, c'est un documentaire qui décrypte son histoire, tout ce qu'il a pu faire et ses engagements. Cantona était là lors de cette séance, mais j'ai adoré ce docu, j'ai hâte d'en reparler aussi.
2: Ok, original, ouais.
0: Et si t'avais un truc que tu voudrais citer, un truc que tu oublieras jamais?
4: On a eu la chance immense d'aller à une séance sur la plage de Cannes où, bon, déjà, ça c'était très cool. Ils repassent des films qui sont sortis il y a longtemps et donc on a été voir Land of Freedom de Ken Loach qui est sorti en 95. Mmh. Et quelle ne fut pas notre surprise et notre émotion de voir Ken Loach arriver sur scène avec, bien sûr, bah, son scénariste Paul Laverty qui faisait partie du jury aussi et l'actrice principale du film. J'ai pleuré beaucoup, beaucoup pendant le film, pendant son discours. Il est très âgé aujourd'hui, il est très vieux, il bouge avec difficulté, mais il a gardé une vivacité d'esprit, un engagement et il sait exactement ce qui se déroule dans le monde. Il a fait tout un discours pro-palestinien, très engagé, très antifasciste. Et il a dit, bah, on pensait qu'on n'aurait pas à faire un film sur l'antifascisme parce que on pensait qu'on en avait fini.
2: Ouais, ouais.
4: Et il est, donc on l'a croisé après le film. Magali lui a serré la main. Elle en est encore très émue.
3: J'ai cru que j'allais fondre.
4: Je pense que ça, je ne m'en remettrai potentiellement jamais.
2: Stylé.
3: Presque, je n'aurais pas lavé cette main, tu vois.
4: Et toi?
3: Alors, bah, moi, c'était chose, à la fois ça, et moi, je ne me remettrai pas aussi de l'émotion de l'équipe de Benimana. C'était le premier film rwandais, hein, d'ailleurs, présenté à Cannes. Et cette émotion, à chaque fois qu'on les croisait, parce qu'on les a vus à plusieurs reprises, à la fois, elle dégageait quelque chose. Et, un charisme de dingue et une émotion qui se répandait autour d'elle. C'était inoubliable.
2: Mmh. Trop bien.
4: Donc, on a hâte, tout au long de l'année, de vous reparler encore de Cannes.
2: Non, mais c'est l'avantage, comme ça, vous êtes un peu nos visionnaires pour l'année. Bah, quoi.
3: Ouais. C'est ça.
1: Vous avez fait le boulot pour nous, finalement.
2: Voilà.
1: Merci, c'est sympa.
4: Oh bah, écoute, avec plaisir. C'est dévoué.
3: Bon, bah, sur ce, deux films à revoir en ce moment au cinéma. Obsession et The Mandalorian and Grogu. Et également à voir à partir de demain, Colonie.
2: Ouais, c'est incroyable.
3: Chine, on a hâte. Sur ce, vous souhaite une très belle semaine de cinéma. Et on vous dit à bientôt.
2: À bientôt.
4: Bonne soirée.
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2: Bonsoir, bienvenue sur Sun. Bonsoir.
3: Bonsoir.
2: Ce soir dans la chronique L'autre ciné, on va vous parler de deux films qui sont sortis ces dernières semaines.

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5: Robert Le Vigan. Son ami l'écrivain Lou Ferdinand Céline, qui en fit un personnage dans ses autobiographies, partiellement romancées, exemple d'un château l'autre, l'appelait familièrement la Vigue. Précisons que Céline n'a jamais aimé, selon ses dires, que trois personnes. La Vigue, donc, Lucette Almanzor, son épouse, et son chat Bébert. Céline et Le Vigan furent condamnés à la fin de la Deuxième Guerre mondiale pour leurs écrits antisémites, et Le Vigan mourut en exil en Argentine en 1972. Dans l'oubli et la misère, Céline continua lui à écrire, reclus dans son pavillon de banlieue et, ne parlant qu'à une seule personne, son copain Gaston Gallimard, dit Gastounet, le patron des éditions Gallimard. Ça, c'est le cadre pour cet acteur maudit depuis, dont on peut maintenant reconnaître le prodigieux talent. Non, parce qu'avant la guerre, c'était un des acteurs les plus reconnus. Il a quand même tourné une cinquantaine de films sur 10 ans et des plus célébrés. Célébrons, par exemple, Renoir en 36, Dans les bas-fonds avec Gabin et Jouvet, Golgotha de Duvillier en 35, dont on va reparler, les plus grands metteurs en scène, les films les plus prestigieux, où sa présence est marquante, même si c'est un second rôle. Dans les bas-fonds, d'après Gorky, écrivain à redécouvrir, c'est la pension de famille où il loge regroupe des déclassés, une pension de famille d'ailleurs formiteuse, des déclassés, des marginaux, des ratés, comme on dit, et il est là aux côtés de Louis Jouvet, qui est parfait, forcément, et de Gabin, qui est parfait, forcément. Lui, c'est un acteur alcoolique, une prestation absolument hallucinée, dans un film un petit peu oublié, tant les chefs-d'œuvre de Renoir sont nombreux. Mais les décors sont minimalistes, le jeu des comédiens, n'en parlons pas, ça fait de ce film une œuvre exceptionnelle, quasiment onirique, très surprenante, c'est sublime. Si jamais vous tombez dessus, regardez-le, la présence de Vigan, de Le Vigan n'y est pas pour rien. En 36, Golgotha de Duvivier lui offre pas n'importe quel rôle, celui de Jésus. C'est le premier film parlant l'histoire du cinéma qui faisait parler Jésus, parce que d'avant on le voyait de loin, on entendait parler de lui, etc. Le film est très respectueux, mais il y a quand même quelques gros plans de Le Vigan. Alors, il y a aussi comme acteurs Jean Gabin, Edwige Feuillère, Harry Bohr, les plus belles tuniques de l'époque. Alors, Duvivier, le metteur en scène, dira que ce rôle a changé Le Vigan et a bouleversé sa personnalité déjà fragile. Alors, il est vrai que l'acteur est habité par le rôle, à un point qui est... Oula, ça fait vraiment peur. Et bien sûr, puis peut-être qu'on ne sort pas indemne d'avoir joué Jésus. Et bien sûr, Le Vigan, c'est le peintre de Quai des Brumes, sans doute génial, mais incompris et suicidaire. On lui doit une des plus belles définitions d'artiste, il est celui qui voit les choses derrière les choses. Mais pourquoi cet acteur est-il si singulier? D'abord, il n'est pas conforme au canon du cinéma. Il est massé, il a une voix traînante, un peu voilée. Dès qu'on le voit, on sent le gars étrange, à part, à l'écart. Et son jeu? Un jeu minimaliste, contrairement à la plupart des acteurs de cette époque, qui sont issus du théâtre ou du cinéma muet. Parce qu'il joue quasiment pas. Des regards, des silences, mise en retrait, une sorte de présence fantomatique, un jeu très moderne au fond, qui anticipe le jeu des comédiens de plus de 20 ans. Est-ce que c'est pour cela qu'il a joué les marginaux et les prophètes, les artistes maudits, comme anticipation de sa propre existence, des personnages en rupture? Par exemple, La Talente de Jean Vigo, un des classiques aussi, où il incarne un marin bizarre et poétique. En fait, il ne joue pas, mais revenons quand même aux brumes du quai et de Quai des Brumes et au début de ses chroniques. On n'a plus affaire à un simple artiste brisé par l'alcool, la drogue et la solitude. Courant, classique, mais déjà pas mal. Peut-être que lui, comme artiste, il est allé trop loin dans les choses derrière les choses et qu'il en est revenu transformé, miné, désabusé. Alors bien sûr, tout ça est contraire au couple Gabin-Morgan qui sont au début de leur amour et de leur désir. Quant au jeu Le Vigan, il est quasiment mystique, perdu dans une réalité qu'il est le seul à connaître. Regard hésitant, démarche floue, voix traînante. D'une manière générale, peu importe la brièveté de son rôle, de ses rôles, il marque. C'est un spectre, la fatalité victorieuse, il n'y a plus d'espoir. Là où les plus grands acteurs de son temps portent leurs personnages, Gabin, c'est la lutte, Michel Simon, Jules Berry, c'est la puissance, Le Vigan, c'est une présence qui hante les films et les spectateurs pour toujours. Alors peut-être l'homme était-il douteux, même si c'est facile de juger 80 ans après, mais en tout cas l'artiste, lui, il reste à tout jamais génial.
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0: pierre pour Monsieur Maxence.
1: Alors, il l'a trouvé?
0: Toujours pas.
2: Qu'est-ce qu'il a perdu?
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1: Il ne l'a pas perdu, il ne l'a jamais trouvé, c'est pas la même chose.
0: 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Il fait son service ici.
2: L'idéal féminin, nous le cherchons tous. Il n'est pas le seul.
0: Soyez pas triste, Monsieur Maxence. Les filles, après tout, il y en a plein les magasins.

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0: Enfin, si tout le monde est choqué, je crois que José Bové est avec nous. José, vous menez en France la lutte anti-mondialisation, vous vouliez faire part de votre action.
1: Oui, bon, moi j'ai juste démonté un McDo, et il faisait qu'un étage, hein, c'est tout.
0: Bien sûr, José, c'est évident.
2: C'est pas grave, moustache, on va te défoncer ta gueule quand même. À toi, aux terroristes et à tous les anti-américains. Légitime défense.
0: Oui, non, là.
2: T'as un truc à dire?
0: Non, non, non.

0: Voici Monsieur Hadley, le gardien-chef. Je suis Monsieur Norton, votre directeur. Vous avez été jugé coupable et vous m'avez été confié. Règle numéro 1, pas de blasphème. Je ne permets pas qu'on blasphème le nom du Seigneur dans ma prison. Les autres règles, vous les comprendrez au fur et à mesure. Des questions?
1: On mange quand? Tu manges quand on te dit de manger, tu chies quand on te dit de chier, et tu pisses quand on te dit de pisser! 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Debout!
0: 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Ici, vous recevrez les deux. 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

0: Bah, et vous, avec votre musique, là, vous faites combien?
1: Bah, vous savez, moi, je gagne beaucoup plus que vous, évidemment.
2: Hein?
1: Ce que je gagne, c'est énorme. C'est énorme.
0: Oh, bah, dites donc, vous devez être heureux, hein?
1: Non.
0: Ah.
1: Non, mais vous êtes un homme heureux.
0: Pourquoi?
1: Parce que vous n'avez pas mes soucis. Moi, j'ai des charges, j'ai des impôts, j'ai le personnel. Regardez, j'ai le gros personnel et le petit personnel. Il y a chez moi, ça grouille, il y en a partout du petit personnel.
0: Sapristi.
1: Regardez, j'ai trois voitures, dont deux qui ne me servent à rien, parce que je ne peux pas monter dans les droits en même temps.
0: Sapristi.
1: Attendez, j'ai un Cannes, j'ai une énorme propriété, puis une moins grande à Deauville. Je ne peux pas y aller dans les droits en même temps, alors ça fait que j'y vais jamais.
0: Sapristi.
1: Dites, vous n'allez pas répéter sapristi comme ça toute la soirée, hein?
0: Bah, il faut bien que je dise quelque chose, quand même.
1: Bah, dites autre chose. Vous avez Bigre, vous avez Sacrebleu, vous avez Diantre, vous avez... Mais dites-moi, dans le fond, moi qui possède beaucoup, bon, on peut tout me prendre.
0: Hein? Ah, oui.
1: Mais vous, qui n'avez rien, on ne peut rien vous prendre.
0: Ah, bah non, ça...
1: Bah, vous n'avez rien. Vous êtes un homme heureux.

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0: Un Mogwai.
1: Mais qu'est-ce qu'il fait?
0: Il chante. Ça lui arrive parfois.
1: Il me le faut, il est absolument incroyable. Ce que je vais faire, je vais vous en donner 100 dollars.
2: Non.
1: Écoutez, il me le faut. Ce sera le cadeau de Noël de mon fils. C'est exactement ce que j'ai cherché partout. Je vous en donne 200 dollars. C'est une somme de 100 dollars.
2: Vraiment désolé. Mogwai n'est pas à vendre.
1: Je croyais que dans le magasin de ton grand-père, tout était à vendre.
0: Mais grand-père...
2: Avec Mogwai arrive beaucoup de responsabilités. Je ne veux le vendre à aucun prix.

0: C'est là. Ah oh, oh, oh. Ok, je propose qu'on utilise la technique, pas de technique. Je défonce la porte, je défonce le gars qui pose problème et je défonce la mission parce que les civils, c'est vraiment trop des danseuses. Qu'est-ce qu'il y a? Je suis triste. Voilà, c'est interdit. Hein, on peut pas être triste. Il faut toujours être là, être des gros bourrins, penser à défourailler des gars.
1: Oh, oh, oh.
0: Je défouraille pas des gars, je pinage des gars. Hein, ça devenait un verbe maintenant. Bon, tu vois que c'est pas le moment là quand même. Mais moi je m'en fous de cette meuf, je la connais pas.
1: Non. Ah non, ça c'est perso. T'es perso là.
0: Attends, mais moi j'ai jamais voulu être un super-héros. Hein. J'ai fait tout ça parce que.
1: Parce que quoi? Parce que tu voulais nous sauver.
0: Ben pas à la base, non.
1: T'es sérieux?
2: Bon, ça va, je vous dérange pas.
0: Mais on discute.
2: Oui, bah je sais, on entend que vous là.
0: Bon, vous avez réglé votre problème?
2: Ouais, c'est-à-dire que je comptais quand même un peu sur vous.
0: Ouais, et vous l'avez quand même réglé, du coup ça valait bien le coup de nous faire chier.
2: Oh, il va se calmer lui, hein.
0: Oh, ouais, c'est toi qui va te calmer.
3: On va tous se calmer.
4: Vous avez pleuré?
0: Merde.
1: Tu veux pas me dire pourquoi?
0: Oh merde.
2: Ça c'est un chagrin d'amour.
0: Oui, non, mais alors là, si c'est pour dire de l'âme. Oh non, me dis pas que c'est ça!
2: C'est toujours ça.